0: Ah bah faut, y a des priorités dans la vie.
1: Ah bah oui.
0: Absolument, absolument. Une chanson que je dédicace directement à mon fils, Noé, qui va bientôt avoir 12 ans. Et pendant les 11 années et demie de sa vie, détester les bananes. Et là maintenant...
1: Pam.
0: Ah là, il est addict. Il est addict aux bananes. Il mange des bananes tout le temps. Incroyable. Voilà. Comme quoi, tu
1: vois. C'est bien, il faut persister.
0: Exactement. Chers auditrices, auditeurs, bienvenue à Ici, Là-bas, Partout, l'émission française à la Délaïde sur Radio Délaïde 101.5 FM, tous les dimanches à midi, là tout de suite avec nous, en digital si vous êtes à Délaïde aussi, à Radio Délaïde, et puis alors en ligne, radiodélaïde.org.au. Voilà.
1: Voilà, on est là.
0: On est là, moi-même Guillaume.
1: Julien, salut.
0: Hello. Alors, j'ai un thème cette semaine.
1: Les bananes.
0: C'est pas les bananes. C'est des chansons sur les bananes. Oh, je devrais pouvoir entrer entre 3-4. Ouais, il y a moyen. Bon, bref, non, sur la nourriture.
1: Ah.
0: En décembre 2024, j'avais fait un thème la nourriture. Donc là, c'est la nourriture numéro 2. Volet bien. Numéro 2. Voilà. Voilà, des chansons sur la nourriture. On vient de commencer, alors évidemment, avec Philippe Catherine. Hein,
1: un classique.
0: Bah, c'est un classique quand même, cette chanson, elle est quand même vraiment top. De son album éponyme Philippe Catherine 2010, c'est son 10e, 11e album, on n'est pas sûr. J'ai compté, moi je compte 11, mais Wikipédia dit 10. Alors je ne sais pas ce qui se passe. Bref, son nom de naissance à Philippe Catherine, c'est Philippe Blanchard en fait.
1: Ouais.
0: Originaire de Thouars, dans les Deux-Sèvres, 57 ans, très actif hein, évidemment. 17 albums studio en tout, voilà. Alors donc, mon thème c'est la nourriture, mais je préviens les auditeurs. Une fois de plus cette semaine, nous avons une chanson mystère qui va arriver vers le milieu. Un artiste anglophone très connu qui chante en français très mal.
1: Voilà. Il fait un effort.
0: Ah, écoute, là, c'est vraiment un petit peu un ovni, cette chanson. Tu vois, c'est un ovni. On est sûr du bizarre, hein, quand même.
1: Bon, on est prévenus.
0: Voilà, exactement. Alors, toi, tu as un thème ou quoi?
1: Ouais. Alors, moi, le thème, ça va être attraction.
0: Attraction.
1: Attraction.
0: Mais l'attraction d'une personne à une autre.
1: Alors justement.
0: À toutes les genres d'attraction.
1: C'est la nouvelle chanson que j'ai écoutée il n'y a pas longtemps, qu'on va s'écouter tout de suite.
0: Ouais.
1: C'est une de Sébastien Tellier avec en featuring Juliette Armanet.
0: D'accord.
1: Donc deux poids lourds de la variété française, un peu électro, qui est sortie il y a 2 mois là. Hein, c'est tout neuf. Et comme le titre était attraction, là c'est plutôt l'attraction sensuelle et entre deux personnes.
0: Ouais.
1: Ça faisait aussi écho au Royal Adelaide Show et les attractions, les manèges.
0: D'accord.
1: Ça, pas mal.
0: Ok, super.
1: Et donc, Sébastien Tellier, hein, c'est leur vrai nom, avec Juliette Armanet. Ils sont tous les deux auteurs, compositeurs, interprètes et musiciens. Lui a 51 ans et elle, 42. Lui a sorti 7 albums studio et elle, 2 seulement. Et tiens, cette chanson est très sympa. Attraction.

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0: C'est pas français, ça.
1: Alors, c'est produit par deux DJ français, figure-toi, c'est Polo et Pan.
0: D'accord.
1: C'est le nom du duo, formé à Paris. Leur vrai nom, c'est Paul Armand Delille, son surnom, c'est Polo Corp. Et l'autre membre, c'est Alexandre Grinzi Pan, surnommé Peter Pan. Et donc, c'est un duo français, et cette chanson est évidemment pas en français.
0: Ouais.
1: C'est un langage autochtone d'Amérique du Nord. En fait, c'est une prière traditionnelle des autochtones d'Amérique du Nord, de manière globale. Apparemment, c'est plutôt Iroquois à la base, mais bref.
0: D'accord.
1: Et donc, ce groupe, Polo et Pan, donc cette chanson s'appelle Anikuni, Anikuni Shawani.
0: D'accord.
1: Et sortie en 2021. Et en fait, cette chanson, bah, c'est de la musique électro. Eux, ils aiment bien faire apparemment de la musique électronique mélangée à de la musique tropicale, musique du monde.
0: D'accord.
1: Et cette chanson a cartonné il y a 5 ans parce que quand elle est sortie, Charles Leclerc, qui est un pilote de Formule 1, très connu, monégasque et francophone, il a dit que c'était sa chanson préférée.
0: Et
1: donc, il bah, y a eu voilà, ça. Apparemment, moi, j'y étais pas en 2021, mais ça a cartonné. Il y a eu plein de clips sur les réseaux sociaux, etc.
0: Ok.
1: Et c'est vrai que le clip est très sympa. C'est une chanson plutôt enfantine à la base, d'ailleurs.
0: Ouais, ouais, bien sûr, ouais.
1: Et ouais, non, ouais, voilà, très rigolote.
0: Très bien,
1: ouais.
0: Très bien. Alors, avant ça, qu'est-ce que c'était avant ça? J'ai déjà oublié, dis donc.
1: Ben Mazué.
0: Mais ouais, Ben Mazué, un bon Ben Mazué de 2014 sur son deuxième album, 33 ans, la chanson Chamallow.
1: Chamallow.
0: Ouais, ouais, ouais. Ben Mazué, son vrai nom c'est aussi Ben Mazué, mais ET, tu vois, il avait changé. Originaire de Nice, 45 ans, il a sorti 5 albums studio.
1: Ouais, c'est bien Ben Mazué.
0: Alors, on continue avec le thème de la nourriture.
1: Oui.
0: Alors là, je vais jouer un petit ovni, qui est un classique de mon adolescence, mais c'est culte. Alors, est-ce que tu as entendu parler d'un film qui s'appelle Rendez-vous au tas de sable ?
1: Pas du tout.
0: Mais ça ne m'étonne pas. C'était pas un grand succès, ce film. il est sorti en 1990 avec dans le rôle principal de Nickel, le dépanneur, qui est dépanneur de voitures, mais en fait, sa vraie passion, c'est la musique, Richard Gottener.
1: Ah oui.
0: Dans un de ses seuls rôles, d'ailleurs peut-être le seul rôle principal. Alors, Rendez-vous au tas de sable, donc c'est un film assez déjanté, qui, quand il est sorti, c'était un bide total. Mais par contre, 10 ans plus tard, c'est devenu culte.
1: Ah ouais.
0: Et donc moi, quand j'étais ado, mes copains ont ressorti ça, on se le regardait, je l'ai vu des dizaines et des dizaines de fois, ce film. Il est super, quoi. En fait, il est vraiment, vraiment super. C'est complètement déjanté, mais c'est vachement bien foutu. C'est complètement débile, mais c'est rigolo. Bref, y a beaucoup, beaucoup de clichés sur la musique. Donc, j'ai ressorti un morceau qui me touche particulièrement parce que figure-toi que Fête de la musique, oh, écoute, je sais pas trop quelle année, mais je pense Fête de la musique 91, je pense. Moi et mes potes, on a fait une reprise de cette chanson en particulier, ouais. Carrément, ça s'appelle « L'amour, c'est du bonbon ». Alors, que je te donne le contexte de l'histoire, parce que c'est important pour comprendre
1: les
0: paroles et l'idée. Donc, Nickel, dépanneur, sur son camion, il y a écrit « Dépanneur intense, 305 jours sur 24
1: ». Voilà. D'accord.
0: Mais sa vraie passion, c'est la musique.
1: Ouais.
0: Il monte un groupe, où il est manager du groupe. Et puis, en fait, le chanteur est vraiment mauvais, donc il devient le chanteur du groupe. Et il y a plein de déboires, évidemment, par point de vue répète et tout. Il y a plein de gags, ça n'en finit pas. Mais au bout d'un moment, il se fait choper par un impresario qui trouve qu'il a du talent, mais il ne veut pas du groupe. Il le veut que lui tout seul.
1: Que lui en solo.
0: Que lui en solo, qui est un cliché typique de l'industrie de la musique.
1: Ouais,
0: hein.
1: Ouais.
0: Et donc, Nickel accepte de faire une chanson en préparation pour... l'Eurovision. Enfin, ils appellent pas ça l'Eurovision, mais c'est l'Eurovision. Il y a toute une scène de l'Eurovision avec tous les groupes des autres pays qui est absolument
1: ridicule.
0: Très très drôle. Très très très très drôle. Bref, il prépare ça en solo, en sachant que dans sa tête, en fait, il va utiliser cette opportunité pour pousser son groupe à lui.
1: Ah.
0: Mais il joue le jeu. Et donc, cette scène, c'est lui qui répète la chanson que l'impresario a choisie pour lui. S'appelle « L'amour, c'est du bonbon », qui est un pastiche de Prince, en fait. Alors, c'est Richard Gottener habillé en pantalon moulant avec, tu sais, les chemises ouvertes de corsaire, tu sais, avec les voilà. Et puis une petite moustache sexy, puis des longs cheveux noirs, bouclés, bref. C'est complètement débile, c'est très drôle, ça me plaît beaucoup. L'amour, c'est du bonbon, Richard Gottener.

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1: Barbara, voilà, une chanson pas très connue de Barbara, assez rigolote. Elle vantait des petits gâteaux sortis en 45 tours en 1968 et ensuite ajoutés à son album Madame, sorti en 1970, qui était son 10e album. Alors Barbara, son nom de naissance, c'est Monique Cerf, originaire de Neuilly-sur-Seine, décédée en 1997 à 67 ans, hein, trop jeune. Ouais. Elle a sorti 15 albums studio et 11 albums en public. Une voix quand même très très très reconnaissable.
2: Monique de Neuilly.
1: Yes.
2: Barbara.
1: Et alors avant ça ?
2: Alors avant ça, c'était L'Impératrice. C'est le nom du groupe.
1: Eh oui, bien sûr.
2: Et le titre était Peur des filles, sorti en 2021 sur leur album Takotsubo. Alors, moi, je ne connaissais pas l'Impératrice, hein, mais ils ont sorti déjà 3 albums studio. C'est un groupe composé de Flore Benguigui, Charles de Boisseguin, Annie Gwon, David Goguet, Achille Trosselier et Tom Davo. Hein. Ils sont tous musiciens, auteurs, compositeurs et interprètes, originaires de Paris. Et c'était donc du New Disco.
1: Cool.
2: Ouais, New Disco, c'était rigolo.
1: Très cool. Bon, bah du coup, on continue avec toi.
2: On continue, on va continuer avec une chanson de This Is, avec Iseult en featuring.
1: Excellent.
2: Alors, c'est, le titre s'appelle Catcher, sorti en 2022 sur l'album L'Amour de This Is, qui lui a sorti quand même 14 albums studio déjà. Hein. Il a 48 ans, alors que Iseult a sorti un seul album à 32 ans.
1: Et quelques EP.
2: Ouais. Et donc ce titre, tu vas voir, il est sympa. C'est une sorte de jeu d'emprise amoureuse entre les deux. Tu vas voir, c'est très mignon.
1: D'accord. Allez, on y va.

0: peu de toi.
1: Ah, c'est bon ça. Hein.
0: Ça danse, ça, Gisette.
1: Ah, c'est top, c'est top.
0: C'était Paradis.
1: Ouais.
0: C'est le nom de ce duo formé à Paris en 2011, composé de Simon Meny et Pierre Rousseau, qui sont tous les deux auteurs, compositeurs, producteurs et DJ. C'était le titre Toi et moi, sorti en 2016 sur leur album Recto Verso.
1: Cool.
0: Et Paradis, ouais, ils ont sorti qu'un seul album studio.
1: Tiens donc.
0: Pas mal de P et de singles, mais voilà. Et apparemment, ils se sont fait connaître en retravaillant le titre de la balade de Jim d'Alain Souchon.
1: D'accord.
0: C'est comme ça qu'ils ont percé et Alain Souchon a donné
1: son accord. Sa bénédiction.
0: J'allais dire son blessing, mais c'est ça, ouais. Sa bénédiction. ouais, exactement.
1: Cool. Alors, avant ça, encore un autre ovni. Oui. Alors, encore une musique de film. De sortie de la bande originale du film signé Furax, qui est un film de 1981. C'était la chanson Reggae Babu, interprétée par un duo d'artistes, Giraud et Lucine. Alors, Giraud et Lucine, c'est Jean-Jacques Giraud et Gérard Lucine, qui ensemble ont sorti quelques 45 tours en 1978-1979, sans avoir aucun succès. Et puis donc, ils ont réalisé cette chanson qui, en fait, les paroles ont déjà été écrites depuis très longtemps, depuis les années 50, tu vois.
0: Ah ouais.
1: Parce qu'en fait, Signe et Furax, c'est une série radiophonique de Pierre Dac et Francis Blanche, deux monstres sacrés de l'humour d'après-guerre, hein, on va dire.
0: Ouais.
1: Donc, ce film est donc tiré de la deuxième saison de Signe et Furax. Voilà. Et donc c'est un film avec le casting est impressionnant. Hein. Il y a des dizaines d'artistes. Alors bon, il y a Galabru, il y a Prébois, il y a Coluche. Bon, ils ont tous quoi. Bref, ils sont tous.
0: C'est Lino Ventura.
1: Voilà, ils sont tous dedans. Donc c'est complètement délirant, c'est très drôle, c'est débile. Il faudrait que je le regarde parce que ça fait longtemps que je l'ai pas vu. Bref, cette scène, le Reggae Babu, c'est une scène, c'est une secte en fait. Le grand Babu. C'est le leader d'une secte. Et donc, cette chanson, c'est la chanson de la secte. Ils tombent tous en rond, disant des figues, des bananes, des poires. Voilà, bon, bref. Ouais, c'est intellectuel, hein.
0: C'est très intellectuel.
1: Alors, figure-toi que Jean-Jacques Giraud et Gérard Lucine sont toujours parmi nous, mais enfin, ils sont complètement séparés. Après, donc, à partir des années 80, ils n'ont rien sorti. Ils ont fait leur chemin tout seuls. Alors, j'ai retrouvé Jean-Jacques Giraud. Il est pionnier de l'art-thérapie. Voilà, donc il compose de la musique et il fait de la thérapie au travers de l'art et de sa musique. Okay. De l'autre côté, Gérard Lucine, lui, a continué et il a fait beaucoup de rôles, surtout à la télévision. Si tu voyais sa tête, tu dirais « Oh, je le connais, lui !» C'est un de ses acteurs.
0: Tu l'as vu en second rôle.
1: Oui, exactement. Okay. Il a fait des dizaines et des dizaines de second rôles.
0: Ouais.
1: Voilà. Et alors, là, dernièrement, il a rejoint Les Grosses Têtes sur RTL.
0: D'accord.
1: Et il est très drôle. Et donc, j'ai vu un épisode vite fait, juste pour vérifier. Et quand j'ai vu sa tête, je me suis dit, mais oui, bien sûr, c'est lui.
0: Oui, c'est lui.
1: Il raconte comment, dans les années 70, bah, il a sorti plein de trucs qui n'ont jamais marché. Il n'a jamais... Il a dit c'est tout nul, voilà. Toutes ces chansons sont sur BD Musique, voilà. Donc on peut retrouver toutes les chansons de Gérard Lucine sur BD Musique, évidemment, qui est quand même une bible de la musique ringarde.
0: Exactement.
1: Qui en soi-même
0: est très pratique.
1: Mais bien sûr. Et puis ça, c'est assez sympa. Enfin, quand d'écouter BD Musique, bon. Pas toute la journée,
0: pas tout le temps.
1: Mais voilà, de temps en temps, c'est rigolo. Voilà. Alors, avant qu'on continue...
0: Petit événement.
1: Yes.
0: Ouais, Adélaïde d'accueil qui nous informe que le dimanche 27 septembre à 10h, ce sera le Café du Mois. Café du Mois qui sera à Glenel, au Café Banjo.
1: Super.
0: Donc, il faut y aller hein, si vous voulez rencontrer des gens, parler un peu français avec la communauté.
1: Voilà.
0: Allez-y.
1: Rencontrer des expats qui sont là depuis longtemps.
0: C'est ça.
1: Ou alors même rencontrer des nouveaux expats et ouais. leur expliquer la vie, on va le dire.
0: Tu vas voir.
1: Tu vas voir les Australiens.
0: Good day, mate. 10h à Glenel au Café Banjo. Voilà, dimanche 27.
1: Et sinon, bah, vous allez sur...
0: af.org.au pour la langue française et Adélaïde d'accueil. Bah, le site n'est pas très...
1: Non, pas très instructif.
0: Non, il n'est pas très à jour.
1: D'accord.
0: Bon, voilà, écoutez-nous.
1: Adélaïde d'accueil. Cool. Alors, on va continuer avec un petit morceau. Alors là, j'ai aucune info. Hein. L'artiste s'appelle Feriel. Voilà, c'est son nom. C'est une autrice, compositrice, interprète. C'est cool, hein, ce qu'elle fait, c'est très cool. Elle est active depuis une petite dizaine d'années. Voilà, elle est originaire de Paris, apparemment. Elle a sorti 2 EP seulement.
0: Okay.
1: Et là, on va s'écouter un morceau de son 2e EP qui s'appelle PS Attendez-moi, sorti en 2025, l'année dernière. Et la chanson s'appelle Tiramisu décevant.
0: Tiramisu.
1: Ouais, tiramisu. On dit tiramisu.
0: Tiramisu.
1: Hein, d'accord, tiramisu. Bon, d'accord. Tiramisu. Tiramisu.
0: C'est bravo.
1: Voilà. Tiramisu. Pas différent, je dis n'importe quoi. Décevant.
0: Décevant.

Bonsoir. Bienvenue dans notre émission. Amour, toujours. Le véritable amour est l'infini, éternel. Mais parfois, il se fatigue aussi. Mais vous inquiétez pas parce que je suis là. Indra, la más grande hipnotizadora del mundo mundial de la televisión, tiene la solución. Mon grand pouvoir, c'est de faire revivre l'amour qui semble perdu ici, mais qui continue très vivant là. Clara, musique.

0: Bah là, tu l'as pas reconnu.
1: J'ai pas trouvé.
0: Non, là, tu l'as
1: pas reconnu. Il y a une belle voix reconnaissable. Bah, écoute, hein.
0: Iggy Pop.
1: Iggy Pop. Okay.
0: Mais ouais, okay, Iggy okay. Pop, leader du groupe légendaire les Stooges. Hein. Iggy Pop, surnommé le parrain du punk, quand même. Hein.
1: Le parrain, ouais,
0: le
1: carrément.
0: Parrain du punk. Ouais, ouais, bah, carrément. Les Stooges, c'est. Les Stooges est reconnu comme un groupe proto-punk, en fait.
1: Proto-punk.
0: C'est-à-dire, c'est eux qui ont vraiment. Ouais. Démarrer cette vague, ce genre de musique, voilà. Donc Iggy Pop, lui, a aussi une carrière en solo assez prolifique, hein. Il a sorti plein d'albums, et là, cette chanson, La vie en rose, hein, évidemment,
1: ah, bien sûr.
0: Assez reconnaissable quand même, sortie sur son album de 2012, qui s'appelle Après, ou je devrais dire Après.
1: Après.
0: C'est son 16e album studio à Iggy Pop, voilà. Donc quand même... par rapport à la musique punk des Stooges, bon, il y a une évolution, hein, une espèce, une certaine liberté artistique, moi je dirais.
1: C'est ça.
0: Voilà. Donc évidemment, c'est clairement pas pour l'audience francophone. Hein.
1: Non.
0: Je pense pas que les Français apprécient particulièrement l'interprétation de Monsieur Pop.
1: Iggy.
0: Mais bon, c'est assez rigolo. Et puis au moins, il a quand même le la décence que c'est juste 2 minutes.
1: Ça, ouais, c'est, tu ouais, vois, c'est bien. Il a fait une version courte.
0: Voilà, c'est ça. Donc c'est voilà,
1: enfin pas trop d'infos.
0: Voilà, tout à fait. avant ça, qu'est-ce qu'on avait?
1: C'était un petit Clara Luciani avec Amour toujours, sorti en 2001 sur son album Cœur. Alors Clara Luciani, on la connaît, elle a 34 ans, originaire de Martigues. Elle a sorti 3 albums studio. Voilà, un petit Clara Luciani, ça fait
0: super.
1: Du bien.
0: Moi, ouais, c'est bien.
1: Ça fait du bien.
0: C'est super top, super top. Bon, dis. On s'amuse, mais c'est l'heure de dire au revoir.
1: Oh, c'est vrai?
0: Ben ouais, ça va vite, hein.
1: Mais dis donc.
0: Ben, ça va super vite. Chers éditrices, auditeurs, ben, retrouvez-nous la semaine prochaine. Nous, on sera là, hein.
1: Ouais.
0: Voilà, tous les dimanches midi à 100.5 FM à Radio Adélaïde, Radio Adélaïde en digital, ou alors en ligne. Alors, si ça se trouve, vous venez de nous entendre le début, vous dites, c'est la fin, vous dites,
1: c'est hyper bien.
0: C'est vachement bien. Je me demande qu'est-ce qu'ils ont joué avant. Et je me demande qu'est-ce qu'ils ont joué la semaine dernière, puis
1: bah
0: la
1: oui.
0: semaine d'avant aussi.
1: Comment
0: peut-être.
1: On fait pour écouter?
0: Eh ben, c'est facile.
1: Alors Fred, oui, j'avoue samedi.
0: Bien répété, là,
1: pas du tout.
0: radioadelaide.org.au et puis bah, vous cherchez ici, là-bas, partout, c'est le nom de cette émission et vous nous trouvez et puis là vous pouvez réécouter des émissions du mois dernier.
1: C'est ça.
0: Voilà. Bon, on va se quitter avec un choix de toi.
1: On va se quitter avec une petite pépite. C'est le groupe, hein, qui s'appelle Pépite.
0: Ah d'accord.
1: Le titre s'appelle Les Bateaux, sorti en 2007.

0: C'est un duo formé à Paris en 2015. Le duo s'appelle Thomas Subiran et Édouard Perramo. Ils se sont rencontrés en Bretagne. Ils ont sorti deux albums studio. Tu vois, c'est une petite balade, un petit tangage amoureux. Tu vois, c'est
1: Cool.
0: très mignon.
1: Ah
0: Ouais.
1: bah c'est bien. Allez,
0: Les bateaux.
1: on se quitte sur l'amour.
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